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Je suis très malheureux. J'ai pas d'argent et ma mère, elle habite.